J'ai dit un passage, mais connu par bon nombre de forains en destination d'Atara. Est devenu aujourd'hui paradis terrestre. Paradis terrestre dont rêvent des milliers et des milliers d'êtres. De Fona, 20 kilomètres.

Touré Farka, Hamadou Mbokou Mafel, Hamad Sankaré et Oumar Touré, tous musiciens titulaires du groupe Asko de Niafenke, sont arrivés dans la joie et la fraternité pour aider les habitants de ce village à récolter le fruit de leur périmètre en musique. Dovana, 20 km.

0: una experiencia muy, muy interesante.
1: Ça crée une ambiance, une atmosphère unique que les gens profitent avec moi. Et après, ils partent avec un tirage photo noir et blanc que je donne.